Ce ne sont pas les valeurs de l'Europe du 21e siècle. Nous proposons de bâtir ensemble un partenariat centré sur les relations humaines, un espace de paix et de prospérité pour nos populations, un espace géostratégique.

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0: Bonjour, bonjour, chers auditeurs. Nous allons passer maintenant à nos informations de la République démocratique du Congo. 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Alors, information à liboso ezali ke na kati ya ANR bakangaki 400 agent bazali payeté. Bon, agent ana bazali payeté, ils ont ba raison ebele. Donc, infiltration et salama ki makasi. Donc, Kalev, Boyebi, Aner, ezala ki dirige na Kalev. Kalev, Oyo, ezala ki bras droit, l'intouchable ya Kabila na Kagame. Alors, tout ezala ki pe na ba agent mingi ou bazala ki ba infiltré na kati. Alors, pona ko l'exa tante, tout ko luka tout tchafiche Oyo, Boyoka, ba révélation oyo salami na kati ya aner boyoka masolo ezobeta na mboka na biso donc tozana na suka ya tinalité parce que makambu o toza koloba o tozomona ezali ebele na kati ya République démocratique du Congo toa ki infiltré jusqu'à na niveau ya présidence parce que Kabila emoko azalaki mwana bitinda oyo babengi président Tshisekedi abengi ye mwa chien. Et ça, les polémiques dans le cas de Boukili Bombiba, et puis, baza contre ba lobby. Alors, il y a un petit cabinet au Bolanda.
1: Sous Joseph Kabila, l'ANR était un instrument où Kabila Banati a utilisé, ensemble avec Kalev et les autres, un, pour arrêter les gens, pour traquer l'opposition, pour fragiliser l'opposition. Et surtout torturer tout celui qui devrait se présenter comme obstacle, il y a régime, il y a Joseph Kabila. Sous la mer, nous avons des témoignages du genre, on a torturé Batoba Sumba Makila, on a torturé Batoba Sanza Makila, Beta Batoba Bimakuna, Maboko Yako Beba, Makolo Yako Beba, mais ce sont des infirmes, mais ce sont des coma plus loin, Yako Salaba AVC. Mais sous ce bazala qu'a torturé dans le lingi moko yako sakanat. Sous Kabila, on nous a dit certaines femmes étaient même violées là-bas. Même certains hommes, bah comme ça, bah on va pédé. Et comment ma kamboya ma bé ma casse. Ça, c'est sous Kabila. Et le président, tu sais que dit. À l'obi, il faut humaniser les services de renseignement. Et parmi les services de renseignement dans notre pays, ANR fait partie. Bisika Batoubali Kotang et Tronzoulou, on a les Bisika aux directions générales et Ali. Alors, Bakonzia ANR, Bazui décision. Balobi, il faut assainir ANR. L'assainissement commence par l'identification de tout agent et service de renseignement. Qui est agent? Et qui ne l'est pas. Puisque sous Kabila, il y a eu même des Rwandais qui travaillaient dans le cadre d'Aner Nabiso, dans le cadre d'infiltration, dans le cadre d'espionnage. Il y a eu également des faux agents qui ont créé un monde parallèle pour déstabiliser ces services et créer un autre réseau incontrôlé capable de tuer, de massacrer, de faire tout le mal au nom et à ANR, mais je ne sais pas ANR. Bakonzi ou Bazan Alikolo, les lona ANR. Ils ont lancé une opération, identification de tout agent. Qui est agent? Nani Anomayo Nakatia ANR.
0: Je crois que président Félix Adjoaki nini pouvoir. Je crois que Kalev n'a habité sous Kazali, sous qui paye Akima, Ndengi, Baloba, qui Abima. Voilà, service où ils ont imprimandé le peuple congolais de façon que bah, se révolter devant Kagame, devant Nani Kabila. Donc, service où ils ont un service Moko, ils ont un service Moko dirigé dans. Kagame na Katia nani parce que Kagame azalaki enfant chéri ya nani Kalev azalaki enfant chéri ya Kabila na Kagame donc azalaki wana pona ko maintenir peuple congolais na kobanga pona peuple congolais azala azala na na assez révolté té donc aner ezala ki institution moko ya sécurité mais ayiko faire peur na batso bakanyuna aner toza we batso ki batso bakozonga on disait que batso bazo bazako boka bango na fleuve babengi bango babomi bango tout ça bon on n'a pas de preuves mais on a déjà parlé de ça mais yemoro kalef toebin je ne sais pas place azali voilà ba élément oyo ezako imprimané peuple congolais au nani kabila bachaki na place pour na peuple congolais azala ya kobanga makasi azala nino te. On va passer na problème oyo ya 4e république ezali changement à constitution oyo batubik ba telemelango. Alors quand on change les constitutions to koma na 4e république surtout na 4e république na bandi makamnyoso ebandeli à zéro. Donc, ce qui Kabila Zalaki na est président capable à proposer une candidature. Donc, Boutso Oyo, parce que on a ba candidature nous sous à zéro. Donc, Félix a sous la capacité à proposer sous candidature nous sous. Alors, na Lukana tcha fichier Oyo Boyoka, ba déclaration il y a Germaine Kambika Oyo Asali a Pessi ba ba nini na ye et Zalaki très urgent. Pour nanino urgence naie a expliqué quatrième plus pourquoi on va changer la constitution pour nanini bazali ko se battre voilà tout fichier oyo.
2: Vous étiez contre le glissement de Kabila, ça c'est pas les mêmes enjeux, ça n'avait rien à voir, mais on sentait tout un peuple debout pour dire stop. Mais là, au regard des actions que j'ai vues sur le terrain, à travers votre pari de la légitimité populaire, malheureusement, le constat que je fais, c'est vraiment zéro. Pour une ville de presque 20 millions d'habitants, lorsque vous appelez à une action, la dernière fois, où vous vous retrouvez, je vais être gentil, au bas mot 5000, je suis désolé de dire que si c'est ça, parler au nom du peuple, vous savez, au nom du peuple.
0: Je crois même Bazalaki 5 000. Donc Bazalaki n'a pas moins de 5 000. Ça, c'est une façon de couper ça pour moi, Valère Moroboye. Mais Bazalaki moins de 5 000, Bazalaki n'a pas moins de 5 000. C'est ça, ça là qui marche, né, bazar, soki 14, soki 15, soki 20, soki bah dépasser 100. Voilà Nino. Quand on parle à Nino, il y a marche ou bah téléman qui ou bah tout bah qui c'est 4 heures. Bah mona qui à l'époque à Kabila, c'était tout le monde qui se mettait debout, tout le monde population bah qui Nino. Mais les gens là qui dit qui parlent n'a pas rien peuple. Tout moni peuple moro abimité. Tout moni ka bah kuluna na bato mususu bato bah c'est 4 bah somba qui bah pesa qui bah Nino. Voilà ma cambesa roléka. 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
2: Beaucoup de hommes politiques ont fait tout et n'importe quoi, ça c'est la première chose. La deuxième chose, maître a dit, je veux pas aller plus loin ce que maître a dit sur le plan juridique, mais par contre Ramon a dit quelque chose, je pense que je saisis. Vous n'allez pas, et c'est là où il faut comprendre l'intérêt des sachants, pour excuser l'expression de mon frère, des sachants comme moi, à la fois analyste politique et acteur politique. J'ai toujours dit, j'ai une phrase, la RDC est notre allié naturel, historique, géopolitique et géostratégique privilégié. Le politique pense que le bassin du Congo, le leadership mondial se joue dans le bassin du Congo. C'est pas pour rien que cette bataille se joue entre d'un côté la Chine et de l'autre côté les États-Unis. Diable. Et c'est là où j'interpelle, il y a un monsieur pour dire, Germain Kabinga et l'ECC, Germain Kabinga, qui ont pour moi la lecture la plus intéressante. Qu'est-ce qu'ils disent? Ils disent, mais vous n'allez pas demander à un peuple, à un État, aussi, avec un potentiel aussi grand, qui est l'espoir de tout un continent, sinon de toute une sous-région, de ne pas réfléchir sur la loi fondamentale, si, comme tu l'as dit, et je suis d'accord avec toi, la Troisième République, elle est morte de sa belle mort. Parce que la Troisième République a été incarnée par la FDL et Joseph Kabila dans ces 10 dernières années. Et cette Troisième République, ce n'est pas moi qui le dis. a démontré que cette troisième république de Kabila a été vassalisée par le Rwanda. Et je constate que mes amis de l'opposition...
0: Quand on dit vassalisé par le Rwanda, donc Ezali, 4e République, celui qui dirigeait Congo na période wana, Ezali ki Kabila te, c'était le Rwanda. Parce que Tomoni Mouzi to Abimi, Tomoni Batebele Babimi, qui va savoir que ne reposer candidature, couper sa rapport et pas à Kagame chaque mois. Donc il y avait encore une histoire, il y a coupé ça à chaque fois, ce qui n'a fait qu'à 30, 60 millions, ce qui n'a chaque fin du mois na Rwanda. Voilà ma situation, Oyo, il y a 3e République, il y a un peu de temps, tout changer constitution, tout à l'heure, la vérité, Oyo, ils en a kati. Parce que 3e République, ils en a République Moro dirigeait à Rwanda. Kabila était là comme un gouverneur, un simple gouverneur qui disait absolument rien. Sur le plan international, c'est le Rwanda qui représentait les Congo. C'est le Rwanda qui parlait de la part des Congo. Or, c'est impossible. Un pays comme le Rwanda a parlé. Ce qui montre déjà que le pays était déjà sous tutelle du Rwanda. Donc, Kabila, Kagame, il dirigeait et le Rwanda et la République démocratique du Congo. Kabila ne faisait absolument rien. Continuons tout cas, situation n'est pas évoluée. Bandekola.
2: Je n'ai pas entendu un mot aussi dur qu'on entend par les Congolais. De Kigali et de Kagame, jamais, j'ai pas entendu. Quand je vous entendais, Nyamura Ngabo, je vous ai envoyé la vidéo tout à l'heure, là, dans notre truc, qui dit quoi? Il dit, mais Joseph Kabila, là, on l'a vu comment il est arrivé, on a fait un petit soldat, il est devenu général 2 mois après. C'est les images, hein, ils le disent.
0: Vous vous rendez compte? Bamoni Kabila Nyangoura, le nom il est un peu difficile quoi de la parler parce qu'ils avaient un combo ya Rwanda donc vocabulaire na mango absolu linguistique anglais ils allaient habituer la magoté. Bozomona Ayaki, un simple soldat, on lui a fait général dans 2 mois. Un général ne peut pas faire un général en 2 mois. Voilà ma situation. Oyo, Zako, le Kanakata, République démocratique du Congo. Oyo, le Congolais va Zako, Sibir. Bolanda, général Kabiga, Nengi Azali.
2: Quand vous entendez Alain Otundu. Otundu. C'est ça, Otundu?
3: C'est Otundu. À tout cela, je vous dis que vous ne connaissez pas l'histoire.
2: Il a été avec Kabila que malheureusement, tout ce qui se décidait, c'était. À Kigali. C'est pas moi qui le dis, c'est Alain. Chez Okitundu, a dit un kabiliste qui dit la même chose que, mais à la rigueur, cette constitution-là, mais c'est une constitution qui a été quasiment gérée
4: mais,
2: par.
4: Mais, doigt,
2: je finis. Même plus loin. Il dit nous avons été entubés par Kabila. Lorsque vous entendez tous ces gens-là, j'estime, je conclue en disant, j'estime que l'intelligence, on voudrait que, comme tu as commencé à y réfléchir à un moment depuis pas mal de temps, qu'on réfléchisse sur une 4e République, maintenant, c'est là où je rejoins Germain Kabinda et l'ECC de se dire, il faut trouver une espèce de consensus
5: national
2: pour comment aller de la 3e à la 4e République et au regard de la situation, de l'enjeu actuel qui est l'agression. Ça veut dire que privilégier la contradiction principale, faire échec à l'agression.
0: Voilà ce qui était la réalité de la République démocratique du Congo durant les 18 ans où Tuzalaki Liboso et Kabila. Donc les Congos n'étaient pas les Congos, étaient dirigés par Kagame. Alors quand la constitution était taillée sur mesure ya Kabila, parce que Ezalaki, pour nous comme président, Bachaka Ajumoko un peu plus avancé, mais comme Kabila était là, Bakiti Saka Ajumoko a 30 ans. Dans 30 ans, parce que Kabila faisait déjà 30 ans. Voilà ce que la constitution du Congo était. Voilà ce qu'on a fait du Congo. Ce qu'on a travaillé du Congo. Avec l'aide de la puissance internationale, de la communauté internationale, de la République démocratique du Congo, on disait que, tout d'abord, il y a une chose que les gens ignorent dans cette histoire-là. Parce que les seuls pays où il y a plus de 20 millions, Yanini, donc ils ont la Congo. Les seuls pays au Batoua Koufi, 20 millions, ils en ont Congo. Les Congolais ne se rendent pas compte de la situation. Hommes politiciens, se rendre compte. Baza se rendre compte. Peuple wana koufi na niveau mou ou saranate. Donc moi je crois que la situation est en cas de la République démocratique du Congo. Bande Konanga, il faut tout aller en haut na loupe. Docteur, ben il connaît tout le monde. Mais conséquence Zali, Rwanda peut, je crois que Rwanda, bah américain peut baso préparer remplacer ya Kagame. 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Ezo le kasiko yo bolanda préparation ya ba rwandais ya ba américain ning basali
4: 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L'État rwandais est sous la houlette du régime tyrannique du FPR Inkotanyi dirigé par Paul Kagame. Ce régime s'est surtout employé à déstabiliser toute la région des Grands Lacs africains en envahissant la République démocratique du Congo et en pillant méthodiquement ses ressources, ce qui a provoqué une crise sécuritaire profonde affectant terriblement les populations de toute la région. 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Nous sommes les 100 politiciens rwandais qui ont lancé cette coalition ROC. 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Thank you.
0: Je crois que les Américains m'ont préparé remplacer ya Kagame ROC. Ils ont nino basali ba boyoki communiquer na bango basali ba komi koloba. Mais quand j'ai mené un peu l'enquête, mutu o bazolinga ba remplacer na Kigali azali na connaissance ya président Tshisekedi azali presque ba yebani na ye. Donc ça ce sont les Américains qui font ça boyebi ba twana bazalaka ndengini pe bazalaka ndengini et puis Kagame a s'entêta ki liboso ya Trump. Je crois que yango nde mutu et créer les moi problème mouké. 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
5: 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D'abord la sitting wana ya zalagi. Lui-même n'était pas présent. 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Bien qu'il soit représenté par parti politique, la FONIS, à peine on a vu 7 à 8 personnes. Mais lui-même n'était pas sur place. Piqué par quel moustique? 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Comme ma question, c'est la qui simple. 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Le bilan provisoire de la manifestation contre le changement de la constitution à Kinshasa fait état de 10 morts. 15 disparus, 125 blessés graves, le pouvoir bascule, Wanande a commis français. Bascule dans la tyrannie extrême et l'étendard sanglant est levé mais le peuple gagne toujours. Français, on est à Malam. Si on a bien dit, on a bien dit, on a raison. Parce que les ministres de la justice, Ngefa, soit qui décision, à l'obité, opposition à Koki, on a raison, on a Makambo, on a dit que ma policier va exagérer, ma co utiliser arme létale. C'est une probabilité. On ne confirme pas, on ne rejette pas en bloc. Donc, tout ça, là, une enquête pour rétablir les responsabilités. Et ça, moi, j'ai aimé. Pour la première fois dans l'histoire, le ministre de la Justice, Bafongoli, enquête suite à une marche ou bien une activité de l'opposition, si vous voulez, mesdames et messieurs. Parce que Zalaki Meeting, ce n'était pas une marche. 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Pour ma question, ma vie, maman, ma sous maman, où en est-elle? Ce qu'on va quitter là, c'est ma groupement. 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Ma pirate? Où a pu communiquer? 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Où le loup qui obéit au lobité? 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Une fausse information, zaka diosha. 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J'ai interrogé également. J'ai vérifié en tant que journaliste d'investigation. Naza moutou la cause à la erreur, mais je ne peux pas m'emporter facilement dans des informations comme ça. 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Mais la question est celle de savoir, est-ce qu'il va s'en sortir? Pour eux, ils ont politisation te. 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J'avais répondu. Toi aussi tu as répondu. 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Ma personne est structure, mon état de la réalisation sous TC et Koufa Nango. Et ça, là, une histoire montée de toutes pièces politiques.
0: 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Alors, il fallait justifier yango. Bon, je comprends bien, je connais olengankoi. Il y a un certain moment, na 2015, j'ai fait beaucoup aussi des émissions avec olengankoi. Tout ça, c'est une émission et belé. Alors, Olengankoi, je crois qu'il commet une erreur grave à Kanisinde qui est une époque à Kabila, une époque à Nine. Non, tout ça, une époque où la démocratie est souvent dans malem, dans la République démocratique du Congo. Donc, ce que Sali Likambu, et Zalati Bobi Bambolobo, voilà, Zali tribalisme, et Zali Bayininga, et Bouinaboué, non. C'est la justice qui fait son travail. Donc, les gens qui ont la République démocratique du Congo, ils problème un problème très sérieux. Il faut justifier les gens qui ont été il faut aller au bas. Parce que les gens qui ont été ceux qui ont piraté, qui ont prévu que les gens qui ont été nani tu ont été exemple ya ont été awana nani Muzito, ba bimisa yi bango ba fausse information nani la femme nani Wivine Moleka alobi non ngai na sali déclaration anati ba tel pina ba tutine salité voilà ce que qu'on peut faire ben moi olengankou il croit que akoki ko kosa ba so ba pirater nino on sait comment ba pirater ki nino oyé ba ni ba pirater parce que j'ai été aussi victime ya pirate ya piratage ya nini nanga ya Facebook à un certain moment na ba 2000 parce que j'étais vraiment très actif dans la Facebook. J'ai parlé avec quoi Batouya Kameri, Batouya Kameri, ma pirataka ngai. Et j'ai subi beaucoup ma méfiance, ma kamoumine et salamaka. J'ai perdu beaucoup Batouya Rola Nangana à cette époque-là dans Facebook. Voilà la situation où il y a la République démocratique du Congo. Alors, tu as un fichier qui a mis il y a Abbé Chole Oyo Alobi. Bon, là, on a le discours de Abbé Chole. Et puis, tu as un fichier de Abbé Chole. Église catholique, ils ont mandaté pour le peuple. Ils ont représenté le peuple. Ceux qui ont dit que l'église catholique, ça va, l'église catholique. Mais Bazali ba représenté le peuple. Ils n'ont rien à voir. Même le pape l'avait dit. Pape n'a pas dit que le peuple a dit que le peuple. Mais ces gens-là, Chole, ces gens-là, moi, je crois qu'ils sont plus Satan que Satan lui-même. Bazali ont une responsabilité où ils ont abandonné. Tout le monde qui va après sortir na iba kendo sala sitting di boswanino mais pendant que le continuer to lokato kama kambo abécholé alobaki bolan.
6: Certains tenants du changement de la constitution du 18 février 2006 ne cachent plus leur principale motivation qui est d'offrir un autre cycle de mandat à l'actuel président de la République, ce qui serait une rupture du pacte républicain qui est un compromis politique historique chèrement acquis après toutes les crises connues dans le pays depuis l'indépendance. En effet, une des conséquences de la loi fixant les conditions d'organisation du référendum voté sous prétexte de combler un vide juridique serait de rendre possible un référendum qui permettrait de toucher en violation de l'ordre constitutionnel aux matières intangibles déjà verrouillées.

0: erreur grave. Il parle de la bancarisation des pays. Je vais vous expliquer quelque chose et ça a déjà avéré. Sur le plan administratif, le Congo a été déjà balkanisé. Parce que du côté qui voulait, celui qui dirigeait, c'était le Rwanda. Bah, le nombre de soldats, le nombre de Rwanda là-bas, des policiers rwandais, tout cela. Mais physiquement, il restait qu'il n'y a pas balkanisé en haut. C'est ça, le Kamouamastik et la Tshisekedi, et ça, la Mandegouana. Mais pour le moment, changement de la constitution, ils allaient permettre, bien sûr, tout le monde a la balkanisation administrative. Tout récupérer territoire en Abisso. Parce que tout ce que Rwanda a fait, il fait ça en fonction de la constitution d'Abisso. Ayebi na kata constitution d'Abisso, ce qui a tellement ma kasi, constitution d'Abisso est qu'on cède 300 km dans Rwanda. Et puis, Azali qu'on déclaré ma zone Rwanda. Voilà, ma kamoucho la Zakoloba. C'est un menteur, un grand menteur. Son père, il ne parle pas de Dieu, lui, il parle de Satan. Tout continue.
1: Revêtent des connotations ethniques et tribales, le déclenchement d'une autre guerre civile est à redouter. De tout ce qui précède, après un profond discernement, nous ne voyons ni la nécessité, ni l'urgence, ni l'opportunité du changement de la Constitution. La priorité aujourd'hui en RD Congo, c'est la paix, le bien-être social du peuple congolais, l'unité et la cohésion nationale.
0: Nabanzi Boyoki Abéchole Nengi Alobi, je crois que Boyoki situation Nengi Ezali Koba. Mais tout continue.
2: Quand est-ce que l'église était? Okumona Ishole a rejoindre Nanga. Lorsque Ishole azako divisé bana na Nzambe na église et église catholique. Parce que l'église catholique est divisée maintenant. Ishole azouate que Tshisekedi azali Kabila. Ce qui a monné la Kabila, c'est parce que Kabila a laki na batu na sima na été. Tshisekedi lelo azali chouchou ya bakongomane. Et lelo il va assumer la conséquence. Parce que pas na bango. Ils ont pas menacé. Tant que bango baza ko menacer, au moins les problèmes ils arrangent. Quand bango tant que bazo menacer, là ils arrangent menacer. Mais tant que bisou toujours là bas, où ils arrangent menacer. Est-ce que Isho l'aligné à ta disabiso constitution au Kabila ça na bambororo. Que bisou tu as quoi accepté ango? Constitution,
3: mais c'est la même constitution.
2: C'est pas la même constitution. Constitution, non, mon nom, c'est identique.
3: Parlez
2: peut-être de la France. Ce qui est OK, même en France, c'est 5 fois. Bah, comment la 5e République. N'est-ce pas? Quand la constitution Kabila, la paix, c'est Bambororo. Tu as accepté, je pense que c'est non. Pourquoi l'église catholique?
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1: Pouvoir, ou même na ligue de peste, pas tant la force du progrès. 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Y'a quoi? Biso te retirer au bateau y'a biso, et bango va te renforcer opposition, pour pas y'a qu'on renverser le pouvoir de Tshisekedi.
2: Mais est-ce que nous sommes
1: dans un état de militaro-caporaliste? Oui, bango bakolo banabisha lulu epso zone sa men. Non,
2: pas question.
1: Mutu moko te akozo souveraineté ya peuple. 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Il a quel pouvoir? C'est parce que la souveraineté na kati article 5 ya constitution, souveraineté appartient au peuple. Et Senko a quel droit? Ya kozo monopole ya kolobake ngai na zo benga bino peuple. Lorsque vous êtes dans une église catholique, nous sommes représentés la population, nous sommes dans un état laïque. Et pourquoi l'ingi abima liboso et na makambunyon son na Congo awa? Et ça a toujours 5 ans, mais ça a été abusé dans la
2: cime.
1: Oh,
2: la
1: 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C'est un quoi participant à la loi à Laura Désiré Kabila. C'est un quoi participant même à Joseph Kabila. Aïe, ce qu'on participe, Jusu, na
2: Ndeko Tshisekedi. Joseph Kabila.
1: Non, je dis ceci.
2: Merci beaucoup.
1: Pardon, Achité.
2: Oui.
1: Je pense que c'est un Azali na monopole de yako représenter peuple.
2: Merci.
1: Nous sommes dans un état unitaire.
2: Merci.
1: C'est le chef autobengi président de la République. Et c'est un peu à se conformer na nenge ba église nyonso azali. Sinon, tukokata ba koro tout au état. 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
2: Merci, vous avez l'église catholique. Avec l'église catholique.
0: 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Mais non, ces gens-là baza ba politiciens bazali ko utiliser langage propice na intérêt na bango. Or un homme politique atira toujours constant, atira la na vérité na kati ya nini na ye. Ndenge Étienne soba bi ke Étienne Tshisekedi wa mulumba azalaki très puissant, c'est parce que atira la ka constant na nini na ye. 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Donc bato bazoba n'importe quoi bazoba na ka intérêt na bango. Lui c'était un homme politique, un homme d'état, azalaki ko loba pona peuple congolais. Mais tous les autres bazali baza hommes. Et puis je ne crois pas que au Congo on peut comptabiliser encore dit homme politique au bazar vraiment na talent moko ya kozala ba politicien mais toka situation ndengi ezali koleka bolanda boyoka makamu ndengi ezali koleka oyo isalama
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3: 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Moi-même je l'ai sous-estimé. Nabaki akokabwa na kabila ndeni. Na kolsia lobaki ngo na zongo yango lelo. Capacité d'anticipation et analyse. Donc stratégiquement c'est un bon leader qui se comprend une situation et surtout sa capacité, peut-être certains vont prendre ça pour de la fourberie, sa capacité de savoir faire semblant.
4: Ça il en a.
3: Ah, mais c'est formidable en politique, c'est une qualité.
4: Très bien.
3: Il a vraiment su faire semblant. Hein? Courber les chines et au moment venu il a frappé et c'est bon pour le Congo. Les restes, le jugement, le jugement de valeur, il y en a. Mais l'histoire reconnaîtra que ce qui a été fait a été fait bien pour
4: le également,
3: pour le bien du Congo.
4: Fayoul également, il a des qualités que tu apprécies.
3: Obi?
4: Fayoul également, ça a la qualité que tu apprécies.
3: On a les amis, bongai nae.
4: Hein?
3: Bongai.
4: Nazo comprendre l'autre.
3: Bongai, bongai.
4: C'est-à-dire?
3: Ngai, ngai, ngai.
4: On a des qualités à Fayoul.
3: Eh, bongai.
4: Qualité à Malam
3: aussi.
0: Je crois que Mike Mukebai a lobby Oyazalaka Nango, Nabanzi à l'époque à Lobaki Ango, ben, a changé qui langage. C'est pour ça que je dis qu'on n'a pas des hommes politiques. Sauf que Lobaki langage Moko approprié, la parole ne s'envole plus et qu'il n'est qu'elle sous-souté. Parce que maintenant, tout reste dans, est enregistré. Tout, donc, langage, il y a Kalawane Zalagasouté. Donc, je crois que Mike Mukebai, Lelo a subi conséquences, il y a Likamnaye, Abimaki Wanana, Daniel Safou, à un certain moment, Nengolbaki Keba, Take Balouba, je crois que Lelo Safou, Azali Wapi. 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Je vais vous dire quelque chose, nakati a partir Moïse Katumbi il y a pas de Balouba de Kasaï non. Or que Lubumbashi za na nino Moïse Katumbi tu vois c'est pas un Congolais, c'est un tribaliste. Parce que les gens m'ont les lots. Moi, je connais Moïse Katumbi depuis les bas âges. Où il a sa Mercedes 300, 117 ou 113. Il y a, il y a bleu, il y a Ndekonaye. J'étais encore un gosse, j'avais déjà une maturité. Donc, moi, je connais Katumbi depuis Lubumbashi. Donc, on peut tout parler. Je connais Katumbi, c'est un aventurier. À ça, l'école à menuiserie, où il y a école professionnelle à menuiserie, où il y a Nino. Vous voyez même quand il veut parler français, on parle français, c'est pour l'éducation pour la Nino. Voilà, Bakambu, au Tobeti, dans la situation à la République démocratique du Congo. Alors, on a besoin dans la radio centrale d'Anvers. 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

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Ah, mais oui, ma chère Jourdan,